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6: Bonjour à tous, c'est bientôt la fin des vacances scolaires, mais certains enfants n'ont pas eu la chance de partir cet été. Alors pour leur offrir cette opportunité, le Secours Populaire de Loire-Atlantique organise sa traditionnelle journée des oubliés des vacances pour les 6-12 ans. Elle se déroulera le 26 août, 500 enfants pourront donc profiter de la mer, des jeux de plage et de la grande roue. Une parenthèse pour ces jeunes issus de familles précaires pour leur permettre eux aussi d'avoir de beaux souvenirs à raconter à la rentrée. Les visages de la recherche médicale en exposition à Nantes jusqu'à la fin du mois. La Ligue contre le cancer met à l'honneur 10 chercheurs de Loire-Atlantique. L'exposition est gratuite, elle permet au grand public de plonger dans le quotidien de ces scientifiques à travers une galerie de portraits et une série de podcasts micro-recherche. C'est une nouvelle vie résidentielle qui s'annonce pour le siège historique d'Amipi à Cholet. L'ancien bâtiment administratif de l'entreprise va accueillir un ensemble de 15 logements. Ce projet de réhabilitation proposera les biens au printemps 2027. Dans l'actualité également, le prix des fournitures scolaires en baisse pour la deuxième année consécutive pour les élèves qui font leur entrée au collège. C'est ce que révèle le baromètre annuel de Famille de France. En 2026, le panier moyen s'élève à 181 euros contre 211 euros en 2025. La fédération anticipe toutefois une remontée l'année prochaine. En rugby, c'est un travail sur mesure qui attend les 5 de devant du 15 de France féminin. Les 24 joueuses évoluant exclusivement en première et deuxième ligne se réunissent à partir d'aujourd'hui à Cap-Breton. Une préparation stratégique avant le coup d'envoi de la saison internationale à Lyon face à la Nouvelle-Zélande le 12 septembre. Et puis la météo, c'est un ciel en demi-teinte qui nous attend aujourd'hui. C'est nuageux dans les terres et il pleut sur la côte ce matin. Cet après-midi, le ciel restera voilé et des averses sont attendues en Vendée. Côté température, 23 degrés à Châteaubriand et Chaland. Très bonne journée sur Sun et rendez-vous très vite pour un nouveau point sur l'actualité.

confrontée à la nature corrosive de l'eau salée et aux conditions maritimes extrêmes, les humains ont relevé de nombreux défis techniques pour affronter les spécificités du milieu aquatique. Des pieds lourds de scaphandriers aux populaires sandales de plage, l'exposition temporaire Entre deux eaux, proposée par le musée des métiers de la chaussure dans la commune de Saint-André-de-la-Marche en Sèvres-Moine, invite à comprendre comment les humains ont adapté leurs chaussures pour apprivoiser le milieu aquatique. Ainsi, jusqu'au dimanche 20 septembre, plongez dans un voyage captivant de la profondeur mystérieuse des océans aux rivages ensoleillés et explorez la relation intemporelle entre l'homme et la mer. Toutes les infos sont à retrouver sur www.museechaussures.fr ou encore sur leçonunique.com.

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3: Bonjour à tous, c'est bientôt la fin des vacances scolaires, mais certains enfants n'ont pas eu la chance de partir cet été. Alors pour leur offrir cette opportunité, le Secours Populaire de Loire-Atlantique organise sa traditionnelle journée des oubliés des vacances pour les 6-12 ans. Elle se déroulera le 26 août. 500 enfants pourront donc profiter de la mer, des jeux de plage et de la grande roue. Une parenthèse pour ces jeunes issus de familles précaires pour leur permettre eux aussi d'avoir de beaux souvenirs à raconter à la rentrée. Les visages de la recherche médicale en exposition à Nantes jusqu'à la fin du mois. La Ligue contre le cancer met à l'honneur 10 chercheurs de Loire-Atlantique. L'exposition est gratuite, elle permet au grand public de plonger dans le quotidien de ces scientifiques à travers une galerie de portraits et une série de podcasts micro-recherche. C'est une nouvelle vie résidentielle qui s'annonce pour le siège historique d'Amipi à Cholet. L'ancien bâtiment administratif de l'entreprise va accueillir un ensemble de 15 logements. Ce projet de réhabilitation proposera les biens au printemps 2027. Dans l'actualité également, le prix des fournitures scolaires en baisse pour la deuxième année consécutive pour les élèves qui font leur entrée au collège. C'est ce que révèle le baromètre annuel de Famille de France. En 2026, le panier moyen s'élève à 181 € contre 211 € en 2025. La fédération anticipe toutefois une remontée l'année prochaine. En rugby, c'est un travail sur mesure qui attend les 5 de devant du 15 de France féminin. Les 24 joueuses évoluant exclusivement en première et deuxième ligne se réunissent à partir d'aujourd'hui à Cap-Breton. Une préparation stratégique avant le coup d'envoi de la saison internationale à Lyon face à la Nouvelle-Zélande le 12 septembre. Et puis la météo, c'est un ciel en demi-teinte qui nous attend aujourd'hui. C'est nuageux dans les terres et il pleut sur la côte ce matin. Cet après-midi, le ciel restera voilé et des averses sont attendues en Vendée. Côté température, 23 degrés à Châteaubriand et Chaland. Très bonne journée sur Sun et rendez-vous très vite pour un nouveau point sur l'actualité.

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1: Bonjour à tous, c'est bientôt la fin des vacances scolaires, mais certains enfants n'ont pas eu la chance de partir cet été. Alors pour leur offrir cette opportunité, le Secours Populaire de Loire-Atlantique organise sa traditionnelle journée des oubliés des vacances pour les 6-12 ans. Elle se déroulera le 26 août, 500 enfants pourront donc profiter de la mer, des jeux de plage et de la grande roue. Une parenthèse pour ces jeunes issus de familles précaires pour leur permettre eux aussi d'avoir de beaux souvenirs à raconter à la rentrée. Les visages de la recherche médicale en exposition à Nantes jusqu'à la fin du mois. La Ligue contre le cancer met à l'honneur 10 chercheurs de Loire-Atlantique. L'exposition est gratuite, elle permet au grand public de plonger dans le quotidien de ces scientifiques à travers une galerie de portraits et une série de podcasts micro-recherche. C'est une nouvelle vie résidentielle qui s'annonce pour le siège historique d'Amipi à Cholet. L'ancien bâtiment administratif de l'entreprise va accueillir un ensemble de 15 logements. Ce projet de réhabilitation proposera les biens au printemps 2027. Dans l'actualité également, le prix des fournitures scolaires en baisse pour la deuxième année consécutive pour les élèves qui font leur entrée au collège. C'est ce que révèle le baromètre annuel de Famille de France. En 2026, le panier moyen s'élève à 181 € contre 211 € en 2025. La fédération anticipe toutefois une remontée l'année prochaine. En rugby, c'est un travail sur mesure qui attend les 5 de devant du 15 de France féminin. Les 24 joueuses évoluant exclusivement en première et deuxième ligne se réunissent à partir d'aujourd'hui à Cap-Breton. Une préparation stratégique avant le coup d'envoi de la saison internationale à Lyon face à la Nouvelle-Zélande le 12 septembre. Et puis la météo, c'est un ciel en demi-teinte qui nous attend aujourd'hui. C'est nuageux dans les terres et il pleut sur la côte ce matin. Cet après-midi, le ciel restera voilé et des averses sont attendues en Vendée. Côté température, 23 degrés à Châteaubriand et Chalon. Très bonne journée sur scène et rendez-vous très vite pour un nouveau point sur l'actualité.

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1: Bonjour à tous, c'est bientôt la fin des vacances scolaires, mais certains enfants n'ont pas eu la chance de partir cet été. Alors pour leur offrir cette opportunité, le Secours Populaire de Loire-Atlantique organise sa traditionnelle journée des oubliés des vacances pour les 6-12 ans. Elle se déroulera le 26 août. 500 enfants pourront donc profiter de la mer, des jeux de plage et de la grande roue. Une parenthèse pour ces jeunes issus de familles précaires pour leur permettre eux aussi d'avoir de beaux souvenirs à raconter à la rentrée. Les visages de la recherche médicale en exposition à Nantes jusqu'à la fin du mois. La Ligue contre le cancer met à l'honneur 10 chercheurs de Loire-Atlantique. L'exposition est gratuite, elle permet au grand public de plonger dans le quotidien de ces scientifiques à travers une galerie de portraits et une série de podcasts micro-recherche. C'est une nouvelle vie résidentielle qui s'annonce pour le siège historique d'Amipi à Cholet. L'ancien bâtiment administratif de l'entreprise va accueillir un ensemble de 15 logements. Ce projet de réhabilitation proposera les biens au printemps 2027. Dans l'actualité également, le prix des fournitures scolaires en baisse pour la deuxième année consécutive pour les élèves qui font leur entrée au collège. C'est ce que révèle le baromètre annuel de Familles de France. En 2026, le panier moyen s'élève à 181 € contre 211 € en 2025. La fédération anticipe toutefois une remontée l'année prochaine. En rugby, c'est un travail sur mesure qui attend les 5 de devant du 15 de France féminin. Les 24 joueuses évoluant exclusivement en première et deuxième ligne se réunissent à partir d'aujourd'hui à Cap-Breton. Une préparation stratégique avant le coup d'envoi de la saison internationale à Lyon face à la Nouvelle-Zélande le 12 septembre. Et puis la météo, c'est un ciel en demi-teinte qui nous attend aujourd'hui. C'est nuageux dans les terres et il pleut sur la côte ce matin. Cet après-midi, le ciel restera voilé et des averses sont attendues en Vendée. Côté température, 23 degrés à Châteaubriand et Chalon. Très bonne journée sur scène et rendez-vous très vite pour un nouveau point sur l'actualité.

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5: 10 heures.

Au cœur des Mauges, découvrez la Loire à travers l'univers poétique et graphique de l'exposition 303 « L'appel du fleuve » où art de la bande dessinée et récits se mêlent pour célébrer l'histoire de la Loire et ses mystères. Cette exposition, conçue par la revue culturelle ligérienne 303, rassemble les travaux de 30 auteurs et autrices de bandes dessinées locaux. Leurs récits, tirés d'un hors-série dédié, mêlent intimité, fiction et réalité pour dévoiler la Loire sous des angles inattendus. À travers 23 planches signées par 12 artistes, vous découvrirez des thèmes aussi variés que la pêche traditionnelle, les 1024 km du fleuve, ses paysages d'autrefois ou encore le retour emblématique du castor. L'exposition 303, L'appel du fleuve, une invitation à explorer le fleuve sous toutes ses facettes, c'est à la librairie Goûter Parchemin à Mauges-sur-Loire jusqu'au 23 septembre.

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2: 11h.

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1: Bonjour à tous. Le Maine-et-Loire est en alerte crise face à la sécheresse. La préfecture durcit donc les restrictions d'eau dans tout le département. Pour les particuliers, l'arrosage des pelouses, le lavage de véhicules et le remplissage des piscines sont formellement interdits à toute heure. Alors si l'approvisionnement en eau potable n'est pas directement menacé à ce stade, les autorités appellent chacun à la plus grande civilité avant la tenue d'un comité de l'eau le 26 août prochain. Et en raison de cette sécheresse, le département de Loire-Atlantique a ordonné la fermeture partielle aujourd'hui de la navigation sur le canal entre Nantes et Brest. Seules les petites embarcations à faible tirant d'eau peuvent continuer de naviguer sans franchir d'écluses. Si pour certains la canicule a été catastrophique, ce n'est pas le cas des paludiers de Guérande. Après un été historique et les 5 vagues de chaleur consécutives, ils enregistrent des volumes de production exceptionnels proches du record de 2022. Les producteurs de sel soulignent tout de même des conditions de travail compliquées dues à la chaleur et des adaptations d'horaires. L'actualité, c'est aussi l'heure de la rentrée politique qui a sonné pour les écologistes et les insoumis. Les deux formations organisent à partir d'aujourd'hui leurs universités d'été avec en ligne de mire la présidentielle de 2027. L'ancien candidat écologiste à la présidentielle Yannick Jadot appelle dans Libération à refonder la gauche autour de la social-écologie, estimant que la rupture avec LFI est consommée. En sport, les patineuses de l'ALC Bouguenais visent l'or sur le marathon. Deux licenciés du club de Bouguenais, Maïwenn Julou et Oban Poulinec, ont été sélectionnés en équipe de France. Elles visent la médaille d'or en marathon pour la toute première apparition du roller dans cette compétition. En foot, la Roche-sur-Yon affronte ce soir Cannes pour cette troisième journée de Ligue 3. Le coup d'envoi sera donné à 20h45 au stade Henri-Desgranges. Et puis la météo pour finir, un ciel encore voilé nous attend cet après-midi. Quelques averses sont annoncées localement. Côté Mercure, on attend 23 à Blain, la Roche-sur-Yon et Cholet. Bonne journée sur Sun et rendez-vous très vite pour un nouveau point sur l'actualité.

Jusqu'au 24 août, partez à la rencontre des géants végétaux de l'Anjou à travers une exposition qui célèbre leur beauté et leur rôle essentiel dans notre écosystème. Le Centre culturel de la Loge à Beaupréau-en-Mauges ouvre ses portes pour révéler les secrets de ces arbres d'exception, sélectionnés pour leur histoire, leur taille ou leur singularité. Des chênes centenaires aux hêtres majestueux, chaque spécimen raconte une histoire, celle d'un patrimoine naturel à préserver. On y découvre comment ces arbres régulent le climat, abritent la biodiversité et sculptent nos paysages, tout en s'initiant aux actions locales menées pour les protéger. Une invitation à voir autrement ces sentinelles silencieuses qui peuplent nos campagnes. L'exposition « Arbres remarquables d'Anjou » c'est jusqu'au 24 août à la salle René Plard du Centre culturel de la Loge à Beaupréau-en-Mauges. 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
6: Bonjour à tous. Le Maine-et-Loire est en alerte crise face à la sécheresse. La préfecture durcit donc les restrictions d'eau dans tout le département. Pour les particuliers, l'arrosage des pelouses, le lavage de véhicules et le remplissage des piscines sont formellement interdits à toute heure. Alors si l'approvisionnement en eau potable n'est pas directement menacé à ce stade, les autorités appellent chacun à la plus grande civilité avant la tenue d'un comité de l'eau le 26 août prochain. Et en raison de cette sécheresse, le département de Loire-Atlantique a ordonné la fermeture partielle aujourd'hui de la navigation sur le canal entre Nantes et Brest. Seules les petites embarcations à faible tirant d'eau peuvent continuer de naviguer sans franchir d'écluses. Si pour certains la canicule a été catastrophique, ce n'est pas le cas des paludiers de Guérande. Après un été historique et les 5 vagues de chaleur consécutives, ils enregistrent des volumes de production exceptionnels proches du record de 2022. Les producteurs de sel soulignent tout de même des conditions de travail compliquées dues à la chaleur et des adaptations d'horaires. L'actualité, c'est aussi l'heure de la rentrée politique qui a sonné pour les écologistes et les insoumis. Les deux formations organisent à partir d'aujourd'hui leurs universités d'été avec en ligne de mire la présidentielle de 2027. L'ancien candidat écologiste à la présidentielle Yannick Jadot appelle dans Libération à refonder la gauche autour de la social-écologie, estimant que la rupture avec LFI est consommée. En sport, les patineuses de l'ALC Bouguenais visent l'or sur le marathon. Deux licenciés du club de Bouguenais, Maïwenn Julou et Aubane Poulinec, ont été sélectionnés en équipe de France. Elles visent la médaille d'or en marathon pour la toute première apparition du roller dans cette compétition. En foot, la Roche-sur-Yon affronte ce soir Cannes pour cette troisième journée de Ligue 3. Le coup d'envoi sera donné à 20h45 au stade Henri-Desgranges. Et puis la météo pour finir, un ciel encore voilé nous attend cet après-midi. Quelques averses sont annoncées localement. Côté Mercure, on attend 23 à Blain, La Roche-sur-Yon et Cholet. Bonne journée sur Sun et rendez-vous très vite pour un nouveau point sur l'actualité.

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0: 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Je laisse mes mains dans l'humus, mon corps s'affaisse. 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
1: Bonjour à tous. Le Maine-et-Loire est en alerte crise face à la sécheresse. La préfecture durcit donc les restrictions d'eau dans tout le département. Pour les particuliers, l'arrosage des pelouses, le lavage de véhicules et le remplissage des piscines sont formellement interdits à toute heure. Alors si l'approvisionnement en eau potable n'est pas directement menacé à ce stade, les autorités appellent chacun à la plus grande civilité avant la tenue d'un comité de l'eau le 26 août prochain. Et en raison de cette sécheresse, le département de Loire-Atlantique a ordonné la fermeture partielle aujourd'hui de la navigation sur le canal entre Nantes et Brest. Seules les petites embarcations à faible tirant d'eau peuvent continuer de naviguer sans franchir d'écluses. Si pour certains la canicule a été catastrophique, ce n'est pas le cas des paludiers de Guérande. Après un été historique et les 5 vagues de chaleur consécutives, ils enregistrent des volumes de production exceptionnels proches du record de 2022. Les producteurs de sel soulignent tout de même des conditions de travail compliquées dues à la chaleur et des adaptations d'horaire. L'actualité, c'est aussi l'heure de la rentrée politique qui a sonné pour les écologistes et les insoumis. Les deux formations organisent à partir d'aujourd'hui leurs universités d'été avec en ligne de mire la présidentielle de 2027. L'ancien candidat écologiste à la présidentielle Yannick Jadot appelle dans Libération à refonder la gauche autour de la social-écologie, estimant que la rupture avec LFI est consommée. En sport, les patineuses de l'ALC Bouguenay visent l'or sur le marathon. Deux licenciés du club de Bouguenay, Maïwenn Julou et Oban Poulinec, ont été sélectionnés en équipe de France. Elles visent la médaille d'or en marathon pour la toute première apparition du roller dans cette compétition. En foot, la Roche-sur-Yon affronte ce soir Cannes pour cette 3e journée de Ligue 3. Le coup d'envoi sera donné à 20h45 au stade Henri-Desgranges. Et puis la météo pour finir, un ciel encore voilé nous attend cet après-midi. Quelques averses sont annoncées localement. Côté Mercure, on attend 23 à Blain, La Roche-sur-Yon et Cholet. Bonne journée sur Sun et rendez-vous très vite pour un nouveau point sur l'actualité.

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2: 15 heures.

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1: Bonjour à tous. À la une de l'actualité, la colère des sapeurs-pompiers. Le syndicat Sud dénonce la gestion des incendies cet été en Loire-Atlantique. Dans un communiqué, il déplore le manque de moyens humains et matériels. Face à des feux à répétition et d'une ampleur exceptionnelle, il s'inquiète aussi de l'épuisement des équipes. En juillet dernier, 450 interventions ont été comptabilisées en une seule journée. On reste en Loire-Atlantique avec cette bonne nouvelle. Face aux déserts médicaux, 41 médecins juniors sont attendus dans le département à l'automne prochain. Étudiants en quatrième année d'internat, ils viendront renforcer l'offre de soins à partir du 1er novembre. Pour l'heure, les lieux exacts de leur affectation n'ont pas été communiqués. C'est l'une des conséquences de la sécheresse dans le Maine-et-Loire. La piscine municipale des Ponts-de-Cé ne rouvrira pas. Elle restera fermée jusqu'à la fin de la saison estivale et ce en raison du niveau critique de la Loire et des nappes phréatiques. Dans l'actualité également, une procédure rare. L'ancien député et sénateur de la Sarthe, François Fillon, est suspendu de la Légion d'honneur plus d'un an après sa condamnation par la Cour d'appel de Paris pour emploi fictif. D'après un décret publié aujourd'hui au journal officiel, il perd sa distinction pour les 10 prochaines années. À la page des sports en football, Angers poursuit sa préparation. Joseph Kalulu, dont l'arrivée a été officialisée hier, s'est entraîné aujourd'hui pour la première fois avec l'équipe. Le SCO d'Angers est attendu sur la pelouse dimanche pour la première journée de Ligue 1, match à domicile face à Lille. On termine avec la météo. Des orages sont annoncés demain, surtout sur le nord du Maine-et-Loire et de la Loire-Atlantique. Ailleurs, le temps sera plus calme, voire ensoleillé. Côté température, comptez 24 degrés l'après-midi à Nantes, à Cholet, à La Roche-sur-Yon, 23 à Saint-Nazaire et 22 degrés du côté d'Angers. Voilà pour l'essentiel de l'actualité. Très bonne fin de journée à tous sur Sun. Et rendez-vous très vite pour un nouveau point sur l'info.

Cet été, l'art contemporain s'invite dans les musées de Mauléon et Bressuire. Jusqu'au dimanche 30 août, ces deux musées accueillent l'exposition « Regards croisés », réalisée en partenariat avec le Fonds régional d'art contemporain du Poitou-Charentes. Plus de 30 œuvres, sculptures, peintures, photos, céramiques, broderies, dialoguent avec les collections des musées, une rencontre surprenante entre patrimoine et création d'aujourd'hui, où les œuvres témoignent de la recherche et de la réflexion menée par les artistes sur le monde d'aujourd'hui, avec la présence de grandes figures de l'art contemporain français et international. Ces créations dialoguent avec les collections permanentes des musées, que ce soit par les matériaux employés, les formes explorées ou les thèmes abordés. L'exposition Regards croisés propose ainsi aux visiteurs de mieux appréhender l'art contemporain, tout en portant un regard renouvelé sur l'art d'hier à aujourd'hui. Tout au long de l'été, profitez également de visites guidées de l'exposition et des collections, et d'ateliers créatifs pour petits et grands. Une belle occasion de découvrir ou redécouvrir les musées de Mauléon et de Bressuire. 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
0: 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Alors restez bien avec nous pour découvrir tout de suite le programme de ce 3e Récap.
1: Récap épisode 3, c'est parti. Pour annoncer l'arrivée de l'été, notre rédac a choisi de clôturer l'année avec un grand récapitulatif sportif, pas facile à dire.
0: De la Formule 1, du cirque, de la trottinette, du e-sport et même de la musique. On vous a préparé un programme musclé.
1: Et justement, pour commencer l'échauffement, on reviendra sur les Jeux Olympiques d'hiver qui ont eu lieu cette année à Milan-Cortina avec un quiz préparé par moi-même.
0: Ensuite, pour faire écho à la 10e édition du festival Trottirama qui a eu lieu à Nantes, Kenzie, tu es allée interviewer pour nous une spécialiste locale de trottinette freestyle.
2: Exactement, pour mieux comprendre ce sport, j'ai rencontré Ambre, championne de trottinette et ancienne élève de notre collège.
1: On continuera cette émission avec un autre moyen de transport puisque Thomas nous fera un récap de l'actualité de la Formule 1.
3: Tout à fait. En ce moment, le monde de la F1 se questionne autour de ces nouvelles normes. Je vous explique tout ça tout à l'heure.
0: On poursuivra avec Eve et Lou, qui elles aussi se sont posé une grande question. Mais cette fois, autour du e-sport.
4: Eh oui, grande question. Le e-sport, est-ce vraiment un sport ou non ? Pour en savoir plus, nous sommes allés poser la question aux habitants de Nantes.
5: Et bien sûr, on prendra aussi le temps de mieux vous expliquer cette pratique.
1: On continuera cette émission avec un reportage au cœur du club de cirque de notre collège. Là aussi, on se posera une question. Le cirque, c'est un sport ou un art ? Mystère.
0: Et comme la musique fait partie intégrante de Récap, pour ce 3e épisode, Aurore, Alix et Margot clôtureront cette émission avec un blind test.
6: Et oui, un blind test spécial musique au sport. Vous allez voir qu'entre musique et sport, il n'y a qu'un pas.
1: Vous l'avez vu, le programme est très physique, alors j'espère que vous êtes bien échauffés pour éviter le claquage. Prêt ? 3, 2, 1...
7: Partez !
0: Vous écoutez Récap, l'émission du club radio du collège L'Araignétière à Saint-Cloud-sur-Loire, qui récapitule l'actualité des mois précédents. Vous l'aurez compris, pour cette émission, dernière émission de l'année, on avait envie de brûler des calories et de gagner en souplesse. En vous parlant de sport.
1: Et côté sport, il s'est passé plein de choses, plus ou moins proches de chez nous. On va d'abord revenir sur l'info la plus éloignée de notre collège avec les JO de Milan-Cortina. Et pour l'occasion, je vous ai préparé un petit quiz sur les infos insolites de ces JO d'hiver.

0: Premièrement, vrai ou faux? Un chien loup a débarqué lors de l'épreuve de sprint par équipe féminin en ski de fond. Vrai ou faux?
1: Je pense vrai, hein.
0: Vrai, deux
2: vrais. Moi, je suis vrai, car c'est insolite.
3: C'est faux.
0: Un faux et quatre vrais. Bah, en fait, c'est vrai. Il s'appelle Nazgûl. Ensuite, vrai ou faux, le village olympique a été en rupture de préservatif.
2: C'est vrai, j'ai entendu aux infos.
4: Aucune idée.
0: Ok.
5: Aucune idée.
0: Les autres? Eh bah, c'était vrai. Les organisateurs ont dû refaire des réserves après seulement quelques jours à cause d'une demande exceptionnelle. Ouais. Ensuite, vrai ou faux, un célèbre influenceur italien s'est infiltré dans la cérémonie d'ouverture déguisé en bénévole et est apparu quelques secondes à la télévision nationale. Vrai ou faux?
5: Vrai.
1: Quand tu
4: te rends, je vais dire faux.
0: Alors?
1: Je pense que c'est vrai.
5: Vrai.
4: Faux.
1: Je sais pas trop.
4: Vrai.
0: Ok.
4: Vrai.
0: Eh ben, c'était faux, en fait. Fake news. Ensuite. Vrai ou faux, après avoir reçu une médaille, un biathlète a profité d'une interview pour reconnaître publiquement qu'il avait trompé sa petite amie.
1: Ah, ça c'est sûr que c'est vrai.
4: Alors ça, je pense, c'est trop bien précisé, j'hésite entre... Je veux dire vrai parce que c'est trop précis.
1: Faux, je pense.
0: Eh ben, c'est vrai, il s'agit de Sturla Holmgren.
4: J'avais raison. Une deuxième fois.
0: Vrai ou faux, plusieurs athlètes ont montré sur les réseaux sociaux que certaines médailles semblaient déjà rayées, fissurées ou abîmées quelques jours seulement après leur victoire.
4: Moi, je dis vrai.
1: Ouais, elles se sont cassées, c'est vrai.
4: Ça, c'est vrai, ça, c'est vrai.
1: Oui.
0: Eh bah, en effet, cela a provoqué beaucoup de moqueries en ligne. Vrai ou faux, une championne a été demandée en mariage juste après une descente au JO.
1: Vrai. Je sais pas.
4: Je vais dire faux, juste pas, pour équilibrer le truc. Et je dis faux.
1: Vrai.
0: Encore vrai. La scène est devenue virale sur Internet.
4: Ah.
0: Vrai ou faux, un skieur s'est trompé de piste à cause du brouillard et a rejoint une zone touristique ouverte au public.
1: Vrai.
4: Oui, vrai. Vrai, ça arrive. Je pense que ça arrive souvent.
0: Je suis heureux que vous ayez tous dit vrai parce que c'est faux.
1: Yes, ok.
0: Enfin, vrai ou faux, une légende du ski a participé au JO malgré une rupture du ligament croisé, un genou déjà très abîmé et des médecins très inquiets.
1: Oui, c'est sa dernière fois d'ailleurs.
4: Bah, je vais dire oui, vu grâce
1: à Laura.
4: À Laura,
1: c'est vrai.
2: Bon, merci Laura.
0: C'est vrai. Et oui, c'était la skieuse alpine américaine Lindsay Vonn, à savoir qu'elle a fait une terrible chute sur une piste et qu'elle criait de douleur d'après certains témoins.
6: Merci Simon pour ce petit quiz très surprenant. Et justement, on va continuer avec un sport qui rêve d'intégrer les Jeux Olympiques de Los Angeles en 2028. La trottinette freestyle. C'est bien ça, Kenzi?
4: Exactement, Laura. Mais avant que la trottinette ne rejoigne peut-être les JO, revenons sur un événement nantais incontournable, Trottirama, qui fêtait ses 10 ans au hangar de Nantes, les 27, 28 et 29 mars dernier. Trottirama, c'est tout simplement la plus grande compétition de trottinette freestyle en France et même en Europe. Chaque année, des riders et rideuses venus de toute la France et de plusieurs pays européens se retrouvent pour réaliser des figures impressionnantes et tenter de monter sur le podium. Et tout ça, ça se déroule au hangar de Nantes, un des plus grands skateparks de France. Couvert associatif de plus de 5000 mètres carrés, ce qui est énorme. Dédié aux sports de glisse urbaine comme le skate, le BMX, le roller ou encore la trottinette freestyle. Sans oublier qu'il faut bien préciser que c'est du freestyle parce que oui, il existe. Par exemple, le BMX Race ou le Roller Race, qui n'est pas du tout la même chose. Le lieu possède plusieurs espaces adaptés aux différentes pratiques, comme des zones street et des grands parcs. Ils accueillent aussi des méga rampes, c'est-à-dire des rampes avec angle incurvé gigantesque, et une résie qui permet que quand on tombe, ça ne fait pas mal. Il accueille aussi des stages, des cours et de nombreux événements tout au long de l'année. Alors, moi, j'y vais régulièrement et il y en a pour tous les niveaux. On a des toutes petites pentes pour ceux qui débutent, comme des méga rampes pour ceux qui en font depuis un long moment. Par exemple, moi, ce que je fais, c'est que je fais des plans incurvés ou même des bunny up pour ceux qui connaissent. Au total, pour Trottirama, ce sont plus de 150 riders et rideuses qui étaient présents pour un véritable show au public entre saut vitesse et acrobatie spectaculaire. Par exemple, le tail whip, le brifat, le brie, le backflip, bref. Mais pour mieux comprendre ce sport, rien de mieux que d'échanger avec une championne de trottinette. On accueille aujourd'hui sur le plateau Ambre. Bonjour. Depuis combien de temps fais-tu de la trottinette freestyle?
3: Alors, j'ai commencé la trottinette freestyle, je devais avoir aux alentours de 14-15 ans, donc ça doit faire maintenant 7-8 ans que j'en fais.
4: Et quel est ton palmarès ?
3: J'ai été plusieurs fois championne Île-de-France, donc j'ai fait toutes les compétitions de Paris, Cergy, Ancenis, tout ça. J'ai fait première au trottirama en 2023 et seconde au trottirama en 2024.
4: As-tu fait l'édition de 2025 ?
3: J'ai fait l'édition 2025 qui a été très très très programmée. En fait, on a toutes les championnes des US, donc ça veut dire toutes les personnes de l'Amérique, les personnes sponsorisées en Russie. En fait, toutes les personnes un petit peu mondiales sont venues participer au contest, donc j'avais un peu moins de chance et un peu moins de niveau qu'elles. Je me suis inclinée 5e, mais je l'ai fait. C'était très bien organisé, les filles étaient vachement mises en valeur. On passait directement après les pros, il y avait des catégories pro-femmes et pro-hommes. On a été vachement mises en valeur.
4: Le lieu d'entraînement, est-ce que c'était dans le hangar ou c'était en dehors, dans un autre skatepark ?
3: Pour performer dans une compétition, on va dire, il va falloir un peu connaître tous les modules. Tous les modules, par exemple le hangar, qui est une surface quand même énorme, elle n'a pas tous les modules qu'on peut avoir, par exemple, dans les compétitions aléatoires. Donc, il faut voyager au maximum. Plus on emmagasinera d'expérience dans des skateparks différents, plus on montera facilement au niveau et on sera forte en compétition.
4: Autour de Nantes, à part le hangar, où est-ce qu'on pourrait s'entraîner ?
3: Autour de Nantes, on a pas mal de petits skateparks, étant donné qu'il y a une loi qui est passée il n'y a pas longtemps par rapport aux skateparks des communes de plus de 20 000 habitants. Donc, moi, je m'entraîne principalement au petit skatepark de Sainte-Luce, qui est un skatepark qui est vachement ergonomique et qui envoie vachement haut. Pour les figures qui vont être style aérienne, ça va être plutôt pas mal. Sinon, il y a le hangar qui est plutôt pas mal. Rezé, c'est plutôt cool aussi, même si le bol est pas fait pour les niveaux intermédiaires. Faut être vraiment expérimenté pour l'utiliser. Mais il y a plein de petits skateparks dans les alentours.
4: Quel conseil tu donnerais à quelqu'un qui débute dans la trottinette freestyle ?
3: La persévérance, que c'est un travail qui est vachement long.
4: Okay.
3: Faut beaucoup, beaucoup, beaucoup vous donner de ces personnes. C'est beaucoup de temps d'entraînement et parfois, et ben, c'est pas vraiment récompensé, mais il faut s'acharner, il faut de la persévérance et il faut s'entêter.
4: Quel est ton prochain objectif pour cette année de 2026?
3: Mon prochain objectif, j'aimerais bien participer au FIS 2026 qui se

0: méga rampe du hangar, en fait, ce qu'il faut savoir, c'est que le hangar, il est interdit au moins de 10 ans. Parce que on va retrouver justement des méga rampes, donc là de 3 et 4 mètres, il me semble. C'est sécurisé, oui et non. Pour quelqu'un qui va venir débuter, il peut facilement très mal finir. Il faut être quand même un minimum encadré. Pour moi, qui est un niveau un peu plus qu'intermédiaire, je pense que c'est sécurisé.
1: Merci beaucoup Kenzie pour cette interview et merci à Ambre pour sa disponibilité. On continue notre récap spécial sport avec un moyen de transport beaucoup, mais alors beaucoup plus rapide. La Formule 1, c'est à toi Thomas.
2: Et justement, en parlant de vitesse, on va s'intéresser surtout aux nouvelles réglementations en Formule 1, avec leurs bonnes, mais aussi leurs mauvaises surprises. Et oui, la saison 2026 marque le début d'une toute nouvelle ère pour la F1, avec des voitures très différentes, plus légères aérodynamiquement et surtout beaucoup plus dépendantes de l'énergie électrique. Résultat, les pilotes doivent s'adapter complètement à leur manière de piloter, qu'ils soient rookies ou champions du monde. Même si la saison ne fait que commencer, une première tendance semble déjà se dessiner. Mercedes réalise un très bon début d'année, mais ces nouvelles règles ne font pas l'unanimité chez les pilotes. Lors du Grand Prix du Japon par exemple, Oli Birman a été victime d'un énorme crash après une différence de vitesse très importante avec une autre voiture. Cet accident a relancé les débats autour de la sécurité des nouvelles F1. Plusieurs pilotes ont également critiqué les nouvelles monoplaces. Max Verstappen a notamment comparé ses voitures à des Formule E sous stéroïdes pour dénoncer l'importance grandissante de la gestion électrique dans les courses. En effet, les nouvelles F1 utilisent beaucoup plus d'énergie électrique qu'avant. Certains pilotes expliquent qu'ils doivent parfois davantage gérer leur batterie que réellement attaquer en piste. La FIA a d'ailleurs annoncé réfléchir à des ajustements du règlement après les critiques et les incidents du début de saison. Enfin, l'actualité du sport automobile a aussi été marquée récemment par une triste nouvelle. Le décès du pilote finlandais Juha Miettinen à l'âge de 66 ans après un accident lors d'une course de qualification des 24 heures du Nürburgring.
3: Merci Thomas pour cette chronique à grande vitesse.
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1: Bonsoir à tous. À la une de l'actualité, la colère des sapeurs-pompiers. Le syndicat Sud dénonce la gestion des incendies cet été en Loire-Atlantique. Dans un communiqué, il déplore le manque de moyens humains et matériels. Face à des feux à répétition et d'une ampleur exceptionnelle, il s'inquiète aussi de l'épuisement des équipes. En juillet dernier, 450 interventions ont été comptabilisées en une seule journée. On reste en Loire-Atlantique avec cette bonne nouvelle. Face aux déserts médicaux, 41 médecins juniors sont attendus dans le département à l'automne prochain. Étudiants en quatrième année d'internat, ils viendront renforcer l'offre de soins à partir du 1er novembre. Pour l'heure, les lieux exacts de leur affectation n'ont pas été communiqués. C'est l'une des conséquences de la sécheresse dans le Maine-et-Loire. La piscine municipale des Ponts-de-Cé ne rouvrira pas. Elle restera fermée jusqu'à la fin de la saison estivale et ce en raison du niveau critique de la Loire et des nappes phréatiques. Dans l'actualité également, une procédure rare. L'ancien député et sénateur de la Sarthe, François Fillon, est suspendu de la Légion d'honneur. Plus d'un an après sa condamnation par la Cour d'appel de Paris pour emploi fictif. D'après un décret publié aujourd'hui au journal officiel, il perd sa distinction pour les 10 prochaines années. À la page des sports en football, Angers poursuit sa préparation. Joseph Kalulu, dont l'arrivée a été officialisée hier, s'est entraîné aujourd'hui pour la première fois avec l'équipe. Le SCO d'Angers est attendu sur la pelouse dimanche pour la première journée de Ligue 1, match à domicile face à Lille. On termine avec la météo. Des orages sont annoncés demain, surtout sur le nord du Maine-et-Loire et de la Loire-Atlantique. Ailleurs, le temps sera plus calme, voire ensoleillé. Côté température, comptez 24 degrés l'après-midi à Nantes, à Cholet, à La Roche-sur-Yon, 23 à Saint-Nazaire et 22 degrés du côté d'Angers. Voilà pour l'essentiel de l'actualité. Très bonne fin de journée à tous sur Sun. Et rendez-vous très vite pour un nouveau point sur l'info.

Au cœur des Mauges, découvrez la Loire à travers l'univers poétique et graphique de l'exposition 303 L'Appel du Fleuve, où art de la bande dessinée et récits se mêlent pour célébrer l'histoire de la Loire et ses mystères. Cette exposition, conçue par la revue culturelle ligérienne 303, rassemble les travaux de 30 auteurs et autrices de bandes dessinées locaux. Leurs récits, tirés d'un hors-série dédié, mêlent intimité, fiction et réalité pour dévoiler la Loire sous des angles inattendus. À travers 23 planches signées par 12 artistes, vous découvrirez des thèmes aussi variés que la pêche traditionnelle, les 1024 km du fleuve, ses paysages d'autrefois ou encore le retour emblématique du castor. L'exposition 303, L'Appel du Fleuve, une invitation à explorer le fleuve sous toutes ses facettes, c'est à la librairie Goûter Parchemin à Mauges-sur-Loire jusqu'au 23 septembre.

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1: Bonsoir à tous. À la une de l'actualité, la colère des sapeurs-pompiers. Le syndicat Sud dénonce la gestion des incendies cet été en Loire-Atlantique. Dans un communiqué, il déplore le manque de moyens humains et matériels. Face à des feux à répétition et d'une ampleur exceptionnelle, il s'inquiète aussi de l'épuisement des équipes. En juillet dernier, 450 interventions ont été comptabilisées en une seule journée. On reste en Loire-Atlantique avec cette bonne nouvelle. Face aux déserts médicaux, 41 médecins juniors sont attendus dans le département à l'automne prochain. Étudiants en quatrième année d'internat, ils viendront renforcer l'offre de soins à partir du 1er novembre. Pour l'heure, les lieux exacts de leur affectation n'ont pas été communiqués. C'est l'une des conséquences de la sécheresse dans le Maine-et-Loire. La piscine municipale des Ponts-de-Cé ne rouvrira pas. Elle restera fermée jusqu'à la fin de la saison estivale et ce en raison du niveau critique de la Loire et des nappes phréatiques. Dans l'actualité également, une procédure rare. L'ancien député et sénateur de la Sarthe, François Fillon, est suspendu de la Légion d'honneur. Plus d'un an après sa condamnation par la Cour d'appel de Paris pour emploi fictif. D'après un décret publié aujourd'hui au journal officiel, il perd sa distinction pour les 10 prochaines années. À la page des sports en football, Angers poursuit sa préparation. Joseph Kalulu, dont l'arrivée a été officialisée hier, s'est entraîné aujourd'hui pour la première fois avec l'équipe. Le SCO d'Angers est attendu sur la pelouse dimanche pour la première journée de Ligue 1, match à domicile face à Lille. On termine avec la météo. Des orages sont annoncés demain, surtout sur le nord du Maine-et-Loire et de la Loire-Atlantique. Ailleurs, le temps sera plus calme, voire ensoleillé. Côté température, comptez 24 degrés l'après-midi à Nantes, à Cholet, à La Roche-sur-Yon, 23 à Saint-Nazaire et 22 degrés du côté d'Angers. Voilà pour l'essentiel de l'actualité. Très bonne fin de journée à tous sur Sun. Et rendez-vous très vite pour un nouveau point sur l'info.

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2: Bonsoir à tous. À la une de l'actualité, la colère des sapeurs-pompiers. Le syndicat Sud dénonce la gestion des incendies cet été en Loire-Atlantique. Dans un communiqué, il déplore le manque de moyens humains et matériels. Face à des feux à répétition et d'une ampleur exceptionnelle, il s'inquiète aussi de l'épuisement des équipes. En juillet dernier, 450 interventions ont été comptabilisées en une seule journée. On reste en Loire-Atlantique avec cette bonne nouvelle. Face aux déserts médicaux, 41 médecins juniors sont attendus dans le département à l'automne prochain. Étudiants en quatrième année d'internat, ils viendront renforcer l'offre de soins à partir du 1er novembre. Pour l'heure, les lieux exacts de leur affectation n'ont pas été communiqués. C'est l'une des conséquences de la sécheresse dans le Maine-et-Loire. La piscine municipale des Ponts-de-Cé ne rouvrira pas. Elle restera fermée jusqu'à la fin de la saison estivale et ce en raison du niveau critique de la Loire et des nappes phréatiques. Dans l'actualité également, une procédure rare. L'ancien député et sénateur de la Sarthe, François Fillon, est suspendu de la Légion d'honneur. Plus d'un an après sa condamnation par la Cour d'appel de Paris pour emploi fictif. D'après un décret publié aujourd'hui au journal officiel, il perd sa distinction pour les 10 prochaines années. À la page des sports en football, Angers poursuit sa préparation. Joseph Kalulu, dont l'arrivée a été officialisée hier, s'est entraîné aujourd'hui pour la première fois avec l'équipe. Le SCO d'Angers est attendu sur la pelouse dimanche pour la première journée de Ligue 1, match à domicile face à Lille. On termine avec la météo. Des orages sont annoncés demain, surtout sur le nord du Maine-et-Loire et de la Loire-Atlantique. Ailleurs, le temps sera plus calme, voire ensoleillé. Côté température, comptez 24 degrés l'après-midi à Nantes, à Cholet, à La Roche-sur-Yon, 23 à Saint-Nazaire et 22 degrés du côté d'Angers. Voilà pour l'essentiel de l'actualité. Très bonne fin de journée à tous sur Sun. Et rendez-vous très vite pour un nouveau point sur l'info.
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